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Une belle proposition d'activité pour une bonne cause en fin de semaine à Drummondville, c'est l'événement Bouger pour la vie Drummondville qui vous sera proposé au Centre communautaire et créatif Saint-Jean-Baptiste demain. 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Il y a une petite pause repas par la suite, on enchaîne en soirée avec la soirée country. 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On bouge pour une bonne cause demain. Oui.

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1: C'est un plaisir de passer ce vendredi soir en votre compagnie, bien branché à votre radio à Drummondville. Je m'appelle Mathieu Guimond. Je veux saluer tous ceux et celles qui vont se donner rendez-vous demain du côté de la Maison des Arts des Jardins de Drummondville à la salle principale pour le spectacle de l'Académie de ballet de Drummondville sous la thématique 80 ans, ça se fête parce que c'est l'anniversaire de l'Académie de ballet. Hey, depuis 80 ans, on a formé des jeunes danseurs et danseuses des quatre coins de la région de Drummond. Alors, pour voir le talent de ces jeunes qui fréquentent l'Académie de ballet et les voir sur scène, ils ont travaillé fort quand même pour vous présenter ce spectacle-là. Ben, sachez que les billets sont encore disponibles. J'ai fait quelques petites vérifications. Oui, il en reste encore de disponibles un petit peu partout dans la salle demain soir. Alors, rendez-vous sur artdrummondville.com pour mettre la

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2: Ce sera la victoire des Canadiens. Salut pour les Canadiens. Le 23e de l'histoire. Et ils battent un record du sport professionnel. Ils battent le record des Yankees de New York.

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Gouli, le tir du gars. Ça passe pour Gazo. Son côté, le tir. C'est Rally Romé derrière. 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

On est le vendredi 15 mai 2026. On débute cette longue fin de semaine de la fête nationale des Patriotes ensemble, bien branchés à votre radio à Drummond. Je m'appelle Mathieu Guimond. C'est un plaisir de passer la soirée en votre compagnie. Hey, au menu de l'émission de ce soir, on a entre autres des activités à mettre à votre agenda, des belles économies à faire pour vivre des belles expériences. Hey, longue fin de semaine, hein, bien évidemment, on restera pas assis dans le salon à se tourner les pouces. On a beaucoup de choses à vous proposer dans la grande région de Drummond au cours de la fin de semaine. D'ailleurs, pour vous tenir au courant de tout ce qui est actualité, moi, ce que je vous propose, c'est d'aller faire un petit tour sur mondrummond.com pour savoir ce qui se déroule dans l'actualité. Sinon, ben, en étant branché à votre radio, nous autres, on va mettre des trucs dans votre agenda pour ce qui est des activités durant la fin de semaine. De la...

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une belle proposition d'activité pour une bonne cause en fin de semaine à Drummondville. 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Bon, pour ce qui est des tarifs, juste l'après-midi bien-être, c'est $20. 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

un plaisir de passer ce vendredi soir en votre compagnie, bien branché à votre radio à Drummondville. Je m'appelle Mathieu Guimond. Je veux saluer tous ceux et celles qui vont se donner rendez-vous demain du côté de la Maison des Arts des Jardins de Drummondville à la salle principale pour le spectacle de l'Académie de ballet de Drummondville sous la thématique 80 ans, ça se fête parce que c'est l'anniversaire de l'Académie de ballet. Hey, depuis 80 ans, on a formé des jeunes danseurs et danseuses des quatre coins de la région de Drummond. Alors, pour voir le talent de ces jeunes qui fréquentent l'Académie de ballet et les voir sur scène, on travaillait fort quand même pour vous présenter ce spectacle-là. Mais sachez que les billets sont encore disponibles. J'ai fait quelques petites vérifications. Oui, il en reste encore de disponibles un petit peu partout dans la salle demain soir. Alors, rendez-vous sur artdrummondville.com pour mettre la main sur ces derniers billets restants.

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0: On est le vendredi 15 mai 2026. On débute cette longue fin de semaine de la fête nationale des Patriotes ensemble, bien branchés à votre radio à Drummond. Je m'appelle Mathieu Guimond. C'est un plaisir de passer la soirée en votre compagnie. Hey, au menu de l'émission de ce soir, on a entre autres des activités à mettre à votre agenda, des belles économies à faire pour vivre des belles expériences. Hey, longue fin de semaine, hein, bien évidemment, on restera pas assis dans le salon à se tourner les pouces. On a beaucoup de choses à vous proposer dans la grande région de Drummond au cours de la fin de semaine. D'ailleurs, pour vous tenir au courant de tout ce qui est actualité, moi, ce que je vous propose, c'est d'aller faire un petit tour sur mondrummond.com pour savoir ce qui se déroule dans l'actualité. Sinon, ben, en étant branché à votre radio, nous autres, on va mettre des trucs dans votre agenda pour ce qui est des activités durant la fin de semaine de la fête nationale des Patriotes. Qu'est-ce qui vous occupe, d'ailleurs, en fin de semaine? Hein? Faites-nous un signe via texto, via téléphone. Vous pouvez nous faire signe via notre site web, via nos réseaux sociaux. On veut savoir qu'est-ce qui se passe de bon pour vous à Drummond en fin de semaine.
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0: Marcus Villiers, le CH.
1: Ce sera la victoire des Canadiens. L'année pour les Canadiens. Le 23e de l'histoire. Et ils battent un record du sport professionnel. 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

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Par sa

On est le samedi 16 mai 2026. Je m'appelle Mathieu Guimond. C'est un plaisir de démarrer cette journée en votre compagnie, bien branchée à votre radio à Drummondville. Quand même pas mal d'activités aux quatre coins de la région en fin de semaine avec le long congé de la fête nationale des Patriotes. Hein. Bien évidemment, ça va faire en sorte que bien des gens vont se tenir occupés avec, bien des choses à vous proposer. Hey, d'ailleurs, ce matin, je vous propose de faire un petit tour d'horizon des activités qui pourraient vous occuper pour avoir du fun, que ce soit en famille, entre amis. Ça se passe dans la région. C'est sûr qu'on vous en parle ce matin. D'ailleurs, vous autres, qu'est-ce qui vous occupe en fin de semaine? Dans le cadre de la longue fin de semaine nationale de la fête nationale des Patriotes, que vous soyez au travail, sur la route, à la maison, au chalet, allez, faites-nous nos signes, nos réseaux sociaux, notre site web. Vous pouvez nous appeler, nous texter. Qu'est-ce qui se passe de bon à Drummond en fin de semaine pour vous?

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Proposition de sortie pour aujourd'hui, ça se passe à compter de 18h à la Maison des Arts des Jardins de Drummondville. C'est le spectacle de l'Académie de ballet de Drummondville. Hey, ça fait 80 ans qu'on forme des jeunes danseurs et des jeunes danseuses. Et là, pendant toute l'année, ils ont travaillé sur des chorégraphies, ils ont travaillé sur des performances. Et là, vient le temps de vous les proposer. Alors, vous voulez assister à ce spectacle-là de l'Académie de ballet, 80 ans, ça se fête, c'est la thématique. On le rappelle, c'est ce soir, 18h à la Maison des Arts des Jardins de Drummondville. Vous pouvez d'ores et déjà mettre la main sur vos billets au artdrummondville.com pour avoir plus de détails.

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On a une belle activité à vous proposer pour une bonne cause au Centre communautaire et créatif Saint-Jean-Baptiste. Ça débute aujourd'hui à compter de 14h30. Et les activités, bon, on vous attend à partir de 14h30 et 15h pour les débuts des activités avec un après-midi bien-être et un atelier de Zumba, entre autres, qui vous sera proposé. Et par la suite, ce soir, à compter de 18h, on ouvre les portes pour la soirée country. Les activités vraiment qui débutent à 18h30 avec, entre autres, un cours d'initiation en danse country. Si vous savez pas danser, on va vous montrer comment ça va se passer. Et par la suite, on a du fun pendant toute la soirée. Pour cette activité-là, on vous le rappelle, c'est pour une bonne cause. C'est pour soutenir le relais pour la vie de Drummondville qui s'en vient. Alors, pour l'après-midi bien-être, c'est 20$. La soirée country, c'est 15$. Si vous voulez assister à la journée au grand complet, c'est 30$. Les billets sont disponibles dès maintenant sur lepointdevente.com. Alors, on vous le rappelle, ça se passe au Centre communautaire et créatif de Saint-Jean-Baptiste. 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
2: Si je pouvais, je reculais. 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

0: Salut.
1: On est le samedi 16 mai 2026. Je m'appelle Mathieu Guimond. C'est un plaisir de démarrer cette journée en votre compagnie, bien branchée à votre radio à Drummondville. Quand même pas mal d'activités aux quatre coins de la région en fin de semaine avec le long congé de la fête nationale des Patriotes. Hein. Bien évidemment, ça va faire en sorte que bien des gens vont se tenir occupés avec, bien des choses à vous proposer. Hey, d'ailleurs, ce matin, je vous propose de faire un petit tour d'horizon des activités qui pourraient vous occuper pour avoir du fun, que ce soit en famille, entre amis. Ça se passe dans la région. C'est sûr qu'on vous en parle ce matin. D'ailleurs, vous autres, qu'est-ce qui vous occupe en fin de semaine dans le cadre de la longue fin de semaine nationale de la fête nationale des Patriotes? Que vous soyez au travail, sur la route, à la maison, au chalet. Hey,

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proposition de sortie pour aujourd'hui, ça se passe à compter de 18h à la Maison des Arts des Jardins de Drummondville. C'est le spectacle de l'Académie de ballet de Drummondville. Hey, ça fait 80 ans qu'on forme des jeunes danseurs et des jeunes danseuses. Et là, pendant toute l'année, ils ont travaillé sur des chorégraphies, ils ont travaillé sur des performances. Et là, vient le temps de vous les proposer. Alors, vous voulez assister à ce spectacle-là de l'Académie de ballet. 80 ans, ça se fête, c'est la thématique. On vous le rappelle, c'est ce soir, 18h à la Maison des Arts des Jardins de Drummondville. Vous pouvez d'ores et déjà mettre la main sur vos billets au artdrummondville.com pour avoir plus de détails. Encore un autre!

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3: Bon début de week-end, bon samedi 16 mai. Mon nom est Chuck et je m'installe avec les 15 plus grosses chansons partout au Québec. Décidé par vous, c'est toujours un plaisir de le faire. Et c'est encore mieux quand c'est un long week-end. On a en 12e place Myles Smith et Niall Horan qui annonçaient un show à Montréal pour 2027 au Centre Bell dans environ un an. On aura le temps d'en reparler, mais il s'en vient en 12e place du 15. On a Harpin Lépine et Chance en 13. Gone, Gone, Gone, David Guetta, Teddy Swims et Tones and I en 14. Et on commence ça avec Shinedown et 365 en 15e place à

venir dans le 15 en 9e place, la chanson hommage au chef Ricardo, signé Scooter Gas. On aura en 10e place Robert Van Man de Hozier et Mumford & Sons. Et pour l'instant, 11e position, c'est le jeune phénomène Somber avec Home Wrecker sur le maire de M.

0: Deux coups de cœur personnels s'en viennent dans les 15 en 7e et en 8e place. En 7, c'est le Great Divide de Noah Kahan, lui qui vient d'un petit village de 1000 personnes au Vermont, Stratford. Et là, maintenant, il remplit les stades. Il est connu partout sur la planète. C'est vraiment une très belle histoire. Et un coup de cœur personnel aussi pour Yellow Card et Good Charlotte. J'ai réussi à voir Good Charlotte au moins une fois en spectacle. Et là, sur ma liste de bingo, ben il manque encore Yellow Card. Ce sera peut-être ma chance au Vance Warped Tour cet été du côté de Montréal. Et ils ont fait une tournée ensemble et produite en plus par Travis Barker de Blink 182. C'est Bedroom Poster, ça s'en vient.
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Divide, l'album du même nom qui est vraiment excellent d'un bout à l'autre. On a Downstairs de Matt Mason qui s'en vient dans les 15 en 3e place. En 4e, il a été numéro 1 vraiment longtemps. Bloodline, Alex Warren et Jelly Rose qui nous donnent un nouveau numéro 1 cette semaine dans les 15. Chris Filippo, meilleure performance franchement cette semaine, c'est Jeff Holden qui s'en vient tout de suite après Young Blood et Zombie, 6e place du 15 sur le meilleur de la musique à haut avec Chuck qui souhaite un bon samedi.

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1: Il a retrouvé sa couronne et son trône du Hit 15 Summer Back to Friends. Et numéro 1 cette semaine et en deuxième position, ascension fulgurante pour Alex Warren. Et la réaction est tellement forte et je suis zéro surpris. C'est quand même lui qui a remporté notre toune de l'année 2025 dans le Hit 30 en fin d'année 2025 avec Ordinary. Pas surprenant que Fever Dream ferait son chemin aussi bien dans les 15. C'est Alex Warren sur le meilleur de la musique.

C'est tout pour le Hit 15 et on a tout un décompte qui s'en vient lundi, le Hit 100 avec les 100 plus grosses chansons de l'histoire à Haut. Mais d'ici là, on a un gros week-end à vivre ensemble pour le meilleur de la musique, week-end à Haut. C'est moi-même qui va s'en charger et je serai là dans les prochaines minutes avec du Nirvana, About a Girl.

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Bon samedi matin, bienvenue sur le meilleur de la musique week-end à Haut-Montlon et Choc. Et je me charge d'être le DJ, la trame sonore de ton long week-end de la fête des Patriotes. On a commencé ça dans la dernière heure avec le Hit 15. Et là, on va aller plonger dans les classiques, les tunes des 30 dernières années qui ont été des méga hits. Et parlant de ça, justement, lundi, je prépare un spécial qui s'appelle le Hit 100. Manque surtout pas ça, ça va être lundi. Mais on a des gros après-midi de fin de semaine à passer ensemble et des fins de matinée comme ça là, avec des grosses tunes qui s'en viennent de Lumineers. Ce sera là. On aura aussi dans les prochaines minutes la musique de Cole Wedzel et Jesse Murph pour High Road. Et on commence ça avec un classic grunge des années 90, About a Girl, c'est Nirvana sur le meilleur de la musique.

Ils seront la tête d'affiche du prochain festival d'été de Québec pour 2026. La date du 10 juillet est réservée pour le groupe de Lumineers que j'ai vraiment hâte de revoir en show. C'est des bêtes de scène. On les écoute avec O-A à O.

chanson officielle des séries 2026 signée David Jalbert à la Coupe Stanley. Ça s'en vient sur le meilleur de la musique à haut dans les prochaines minutes. On a aussi le DJ québécois, DJ champion, nom Evan. Mais on est d'un autre DJ, lui, une tête de guimauve sur la tête, c'est Marshmello, qui sera là le temps d'écouter Charlie Puth. Gabby Barrett, c'est I Hope, I Hope.

0: Cruzeiriel, Messias.
1: Le 23e de l'histoire et il bat un record du sport professionnel. Il bat le record des Yankees.

0: Mickey.
1: Ah, les longs week-ends, quand on était plus jeune, ça donnait une occasion de plus pour sortir le vendredi, le samedi. Et on ajoutait à ça le dimanche. C'est vraiment une autre époque. Et justement, on a une chanson de l'époque où j'ai commencé pas mal à sortir et même travailler dans des bars. Et je vous dis pas laquelle qui s'en vient, mais c'est vraiment quelque chose qui a marqué ceux qui ont eu la majorité aux alentours de 2008-2009. Restez à l'écoute, ça vaut vraiment la peine parce que on la joue pas souvent. Et c'est même à cette heure-ci là, quelque chose qui va en réveiller une coupe. J'ai vraiment hâte de la jouer. Et juste avant, bonne nouvelle, c'est Good News, Chabouzi qui s'en vient à haut.
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0: DJ belge Lost Frequency s'en vient avec Are You With Me, et je vous avais promis une toune qui a beaucoup joué dans les bars aux alentours de 2008-2009, que ce soit n'importe où au Québec, cette chanson-là jouait partout. Chanson qui a eu plusieurs vies, c'est sa version 2008 que la plupart ont connue. C'est Infinity, la version de Guru Josh Project avec l'aide du DJ allemand Kleist. On écoute Infinity sur le meilleur de la musique au Bon Week-end.
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1: Ça me fascine dans l'industrie de la musique, il y a des chanteurs qui performent tellement dans leur style et qui sont pas capables d'avoir des succès à eux seuls avec un succès un peu plus mainstream dans les palmarès. C'est le cas de John Martin. Vous allez comprendre ce que je veux dire. Le nom dit absolument rien. C'est pas un nom qui est connu, mais il a prêté sa voix à tellement de grosses chansons EDM, du pop électro efficace avec entre autres Avicii, avec Swedish House Mafia. C'est un chanteur suédois, donc normalement, au départ, il a collaboré avec des DJ suédois qui, après ça, ont explosé. Et il a collaboré aussi par la suite avec tous les DJ les plus connus au monde, entre autres Martin Garrix, qui fêtait d'ailleurs son 30e anniversaire cette semaine. C'est fou comment le temps passe vite. Et John Martin n'a jamais eu de succès en son nom, tout seul. Il y a toujours eu un DJ. Peut-être qu'en Suède, c'est une superstar, puis qu'il y a des tonnes qui passent en radio de juste John Martin. Mais il nous a remarqué avec cette chanson de 2012 avec Swedish House Mafia. Don't you worry, child. Ça s'en vient en haut. Bon week-end!
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2: Avec mes séries au hockey, j'ai fait mes recherches un peu sur les chansons de sport. Et Billboard a fait l'exercice de recenser les 100 meilleures chansons de sport. Et c'est tout un exercice déjà. On connaît les classiques, mais pour se rendre à 100, ça prend quand même un travail de recherche. Et la chanson numéro 1 selon Billboard des tunes de sport, et c'est We Will Rock You de Queen. Et ça sort bien dans les prochaines minutes. Et j'imagine que s'il faisait un top 100 des chanteurs qui fait des backflips en performance en permanence, c'est Benson Boone qui gagnerait. C'est Beautiful Things. Ce qui s'en vient à haut.
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Love Somebody, ça s'en vient dans les prochaines minutes à haut. Et juste avant, c'est une chanson d'un band qui a présenté son dernier album très récemment, Your Favorite Toy, qui est sorti le 24 avril dernier. Et là, cette semaine, ils étaient les invités de la série de concerts Tiny Desk, que c'est les Foo Fighters et Learn to Fly Out.

venir dans les prochaines minutes sur le meilleur de la musique week-end à O, on aura Ozier, le chanteur irlandais, avec Too Sweet, et un band que ça m'a pris du temps avant de voir en show. Je sais pas s'il y a des bands comme ça que vous avez peut-être même pas encore vu, et qui viennent souvent au Québec dans différentes villes. T'es manque tout le temps, ça donne jamais. Tous tes amis les ont vus, ils te disent que c'est un bon show. Là, le Ben vieillit, puis là, ils te disent, ouais, mais là, ça sera pas comme il y a 20 ans. Puis là, tu t'en fous parce que tu te dis, eh non, mais il faut que j'y voie au moins une fois dans ma vie. Et c'est le cas de The Offspring. Ça a pris jusqu'en 2024 après que je les vois. Et je sais, là, ils en ont fait, là, ils ont fait la PTV. Ils sont allés au Saguenay-Lac-Saint-Jean. Ils en font encore beaucoup au Québec cet été. Puis ça a pris vraiment beaucoup d'années. Ils sont même allés à Woodstock. En Beauce, et là, je peux en nommer longtemps des régions du Québec qui ont fait. Et là, ils en font une coupe cet été, Festival de Poutine à Drummondville, possiblement du côté de cette île pour Unicamou. Ils seront aussi au festival du festival, Festival de Mont-Rivière à Saint-Jean-sur-Richelieu. Puis là, je l'ai pas dans mon visage, là. Ça, c'est juste de mémoire, puis j'en oublie sûrement, mais déjà, c'est un bon portrait des shows de The Offspring au Québec cet été. Ils manqueront pas d'action, ça, c'est sûr, dans nos festivals. Ils s'en viennent avec Pretty Fly.

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0: C'était Lil Nas X sur O. On espère qu'il prend soin de lui en ce moment, lui qui éprouve des problèmes de santé en ce moment. C'est pour ça qu'on entend un peu moins parler en ce moment. On passe de Old Town Road à Lonely Road. C'est MGK et Jelly Roll à O.
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Energy Apposé et Ballon Sonde s'en vient sur le Merde à Musique à haut édition week-end. Bon long week-end, justement. Et on va danser un peu sur les festifs dans les prochaines minutes avec un hit d'il y a une quinzaine d'années de La Rue. Bulletproof sur le Merde à Musique à haut.

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1: Le groupe Simple Plan s'en vient dans les prochaines minutes. Le band qui a été à l'honneur pas mal dans la dernière semaine, c'était l'anniversaire du chanteur Pierre Bouvier il y a pas si longtemps, il y a environ une semaine. Et en plus, le band a vu sa chanson Nothing Changes être utilisée pour un montage d'avant-match par CBC. Gros match canadien, Buffalo. Et là, c'est une tour de Simple Plan en ouverture. Ça faisait vraiment la job. Et on a réutilisé l'instrumental pour aller vers les pauses. Ça, c'était vraiment très bien fait. Et il y a une des pauses que ça a été du engine de poitrine. Ouais, à CBC. On s'en va en pause avec un petit replay avec du engine de poitrine en background. Pour de vrai, la musique québécoise a été mise à l'honneur lors de ce match-là à CBC. Simple Plan s'en vient. Welcome to my life, oh.
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du gros match pour le Canadien, match numéro 6, face au Sabre de Buffalo. Toute une ambiance qu'il y aura au Centre Bell. Je vais faire mon possible pour m'approcher le plus possible du temple du hockey, mais il risque d'avoir pas mal de monde. Souhaitez-moi bonne chance. On écoute le but de la colocation.

Mark Smith et Naloren s'en viennent pour Drive Safe. On a aussi Stromae avec À la Rondance. Et juste avant, Marks Barkley, la chanson fête son 20e anniversaire cette année. C'est Crazy à

0: On se met dans l'ambiance du match canadien de ce soir. Match numéro 6 face au Sabre de Buffalo avec Blurry Song 2 dans les prochaines minutes. Mais aussi le dernier hit de Tame Impala, chanteur australien qui nous donne Dracula dans les prochaines minutes. Et on aura un Ben canadien. Ouais, Nickelback va être là avec Save and Me.
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merci d'être à l'écoute de Oh, on a le dernier hit d'Alex Warren qui performe d'ailleurs très bien dans le Hit 15. Fever Dream s'en vient. On aura aussi dans les prochaines minutes la chance d'avoir le DJ britannique mais qui a grandi en Norvège. Alan Walker avec Faded, ça s'en vient. Mais pour l'instant, imagine le paradis. Peu importe pour toi c'est quoi, on écoute Coldplay. C'est le meilleur de la musique à Oh.

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1: Avenir dans les hits, on aura R.E.M. et Losing My Religion. Quelle chanson! C'est tout un classique, ça. Et ça s'en vient dans les prochaines minutes. Celui qui a récupéré son numéro 1 du Hit 15 aussi, Somber, avec Back to Friends, qui était numéro 1 ce matin. Dans notre décompte, des 15 plus grosses chansons partout au Québec, ce sera là dans les prochaines minutes, Somber. Et on a celui qui est plus tranquille ces temps-ci côté musique. Et je trouve ça dommage. C'était un vent de fraîcheur quand c'est sorti en 2013. En plus, il était avant-gardiste avec la mode des friperies en ce moment et le seconde main. Il était vraiment en avance sur son temps. C'est Michael Moore qui sera là avec Trap Shop en haut.
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Journey Drive By, ça s'en vient dans les prochaines minutes. Le temps d'entendre cette chanson d'Imagine Dragons, qui est un hit parmi tous les hits qu'ils ont dans leur catalogue. Ils en ont pas mal et celui-là ne fait pas exception. C'est Eye Closed sur O.

sais quand la magie opère. Quand un band méconnu qui s'appelle Cake, original à Californie, décide de reprendre le classique de la musique I Will Survive, enregistré en studio et ça a fonctionné. Et ils sont encore ensemble. Depuis le début des années 90, là, on n'entend pas beaucoup parler, mais ils se sont jamais séparés. Ils sont-ils beaucoup actifs en ce moment? Ça, je suis moins sûr, mais quand même, Cake a une belle longévité et ils s'en viennent avec I Will Survive. Comme nous rappelait les années 90. Un petit peu plus récemment, il y a eu As It Was de Harry Styles, qui a eu tout un succès. Ça a tellement joué partout à l'été 2022. C'est vraiment fou. Je me demande qu'est-ce qui va vraiment là, meubler les ondes des radios en 2026 pendant l'été. On est à la recherche des tunes de l'été en ce moment. Parce que on est rendu au mois de mai, veut pas, mi-mai comme ça. Normalement, les chansons d'été sont soit déjà sorties ou ils sortent là, d'une semaine à l'autre. Là. Fait que c'est bien intéressant pour des gars comme moi. Là. Je suis un peu à la chasse aux hits en ce moment. Et j'aurai pas à chasser ben loin pour en avoir un dans les prochaines minutes. C'est Lost Frequencies qui s'en vient.

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Merci d'être à l'écoute de Oh, on a maintenant un petit gars du Vermont de Stratford, un village d'environ 1000 personnes, et en 2026, le gars maintenant remplit des stades, c'est complètement fou l'histoire de Noah Kahan. C'est dur de pas l'aimer, on l'a avec The Great Divide sur le meilleur de la musique.

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1: On le sait, pendant longtemps, les frères Gallagher, ça a pas été facile et on pensait pas revoir une réunion de Oasis. Et finalement, c'est arrivé en 2024 et on va mettre ça en documentaire. On a officialisé la nouvelle. Oasis dévoile enfin le projet de son documentaire qui va sortir le 11 septembre sur Disney+ et Hulu. C'est un projet signé Steven Knight, lui qui a réalisé Peaky Blinders. Ça sort même dans les salles de cinéma à certains endroits. Donc, ce sera vraiment à surveiller. Pour l'instant, on a Champagne Supernova qui s'en vient dans le meilleur de la musique à haut. Et on a aussi, dans les prochaines minutes, Phil It's Still, The Particle The Man et Austin Dasha.
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0: On a une des têtes d'affiche du festival Lasso pour cet été en 2026 qui s'en vient. Mumford & Sons sera là avec le chanteur irlandais Ozier. On aura aussi la chance d'avoir Eminem, un des pionniers du rap dans les années 2000 avec My Name Is. Et on a aussi Linkin Park. Non, ça s'en vient. Bon long week-end. Merci d'être à l'écoute. Tu mets en la musique à haut.
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long congé pour plusieurs. Il y en a même qui ont pris leur vendredi de congé. Donc, il y en a qui ont eu long la fin, qui se font des week-ends de 4 jours et qui en profitent en masse. Mon nom est Chuck et on est ensemble pour le meilleur de la musique à eau. Et on en profite avec Somber qui s'en vient undressed. On a aussi Edwin Collins pour les prochaines minutes. Et pour l'instant, c'est Island in the Sun, Weezer à eau.

0: Quel gros week-end! Et c'est une tempête parfaite. On est un long week-end. C'est samedi et il y a un match canadien au Centre Bell ce soir de série. Match numéro 6 face au Sabre de Buffalo. Et je salue Francis qui se dirige du côté du Centre Bell qui voulait avoir une tonne de circonstances pour le craquer. Eh ben, on a All In For You, les Black Keys qui s'en viennent. Ah, oh!
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party continue à haut dans les prochaines minutes avec du Blink, Offspring et du Jet. Ouais, ça s'en vient dans les prochaines minutes. Bon, et Chuck, je te souhaite un gros match canadien. Go Habs, go! Très beau samedi. Un beau week-end. Goodbye.

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4: Oh. Bon samedi, on se retrouve 16 mai 2025. Et c'est soir de match. Numéro 6, Canadien Sabre. Évidemment, on va reparler au courant des prochaines heures. Il y a beaucoup de gens qui vont se diriger dans les bars sportifs et près du Centre Bell aussi. On a des écrans géants tout autour. Les gens qui vont au match, salutations. Gang de chasseurs. Dans les prochaines, la musique de Shinedown 365, ça s'en vient. Why Don't You Get a Job, The Offspring, Jet également. Blink 182 avec All the Small Things. Tout ça et bien plus. Je vous souhaite un bon samedi.

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1: Je prends le temps de saluer les gens qui sont en déplacement pour ce long week-end de 3 jours. Salutations si vous partez peut-être à votre chalet, camping, vous partez en vacances de 3 jours, peu importe où. Merci d'être branché sur les ondes de haut. C'est une bonne fin de semaine également pour préparer le terrain, hein? Avec le beau temps qui s'en vient, ouvrir la piscine et tout ça. Ça sent le barbecue, ça sent bon. Profitez-en. Dans les prochaines, All-Star Smash Mouth, ça s'en vient.
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1: Effectivement, un gros match ce soir. Canadien Sabre, match numéro 6 du côté du Centre Bell. Salutations à tous ceux et celles qui sortent ce soir pour le match. Que vous soyez au Centre Bell, que vous soyez dans les bars, les restaurants, où vous faites un party, un rassemblement à la maison. Salutations. Ça pourrait se terminer ce soir. Le Canadien qui pourrait passer en finale de l'Est contre les Hurricanes de la Caroline. On se croise les doigts pour un bon match. J'ai confiance. Très confiance. Three Doors Down, Kryptonite, ça s'en vient dans les prochaines minutes.
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4: Et on passe à de plus belle. Bon samedi. Salutations, ceux et celles qui se branchent sur les ondes de haut. Peu importe, vous êtes de où? Latuc, Rimouski, Labitibi, vous êtes dans Lanaudière, vous êtes dans le centre du Québec, vous êtes en Beauce, vous êtes en Montérégie. Peu importe. Un gros merci d'être branché sur nos ondes. Salutations également aux gens de Matane et des environs. Toujours un plaisir de vous accompagner jusqu'à 19h. Les plus gros hits, Fat Boy, ça s'en vient dans les prochaines. Ram Jam avec Black Betty. Et on passe avec les Three Doors Down. Kryptonite. Bon samedi à O.

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1: Il y a deux écoles de pensée. Ceux qui pensent que le barbecue propane, c'est meilleur que le barbecue charbon, et ceux qui pensent le contraire. Peu importe. Ça sent le barbecue pas loin quand on sort à l'extérieur, qu'on va prendre un peu d'air. Salutations aux gens à qui sont en train de se faire des grillades et qui profitent de ce beau et long week-end. Vous êtes à la bonne place. Le party haut jusqu'à 19h. Les plus gros hits des dernières années. D'ailleurs, dans les prochaines, 21 Pilots, ça s'en vient. Et au retour, c'est Weezer avec Beverly Hills.
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Je sais pas si vous avez déjà été des collectionneurs de cartes de sport dans votre vie. Vous l'êtes peut-être encore aujourd'hui. Mais il y a des collectionneurs présentement qui sont à la recherche de quelque chose de bien spécifique. Je vous dis quoi dans les prochaines minutes. Pour l'instant, on s'en retourne en 1993 avec The Collective Soul et Shine à haut.

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1: Vous êtes des collectionneurs de cartes sportives, des collectionneurs de cartes de hockey présentement. Il y a plusieurs collectionneurs qui sont à la recherche de cartes vintage. On parle des cartes des années 50, 60, 70 surtout. Si vous avez les cartes de hockey, baseball, football, peu importe, qui datent de ces trois décennies-là, ou même encore plus vieilles, c'est le temps de les vendre. On vous a une affaire, vous allez faire bien du cash. Kings of Leon, ça s'en vient dans les prochaines.

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Ah ben pour passer votre samedi soir, vous êtes à la bonne place. Le Party Rock qui se poursuit jusqu'à 19h. Olivier Poitras qui vous accompagne avec la musique de Asia. Heat of the Moment. Bon samedi.

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2: Ah ben ceux qui s'attendaient à ce que le match commence dans 30 minutes, non. Match présenté à 20h ce soir. Pourquoi on fait ça? Ben c'est la télévision nationale qui a décidé, ESPN, qui veut évidemment que tout le monde puisse regarder ce match numéro 6. Fait que ce soit pas trop tard dans l'Ouest américain et l'Ouest canadien. Donc, match canadien sabre à 20h ce soir. Je vous souhaite une bonne rencontre. Ça commence dans environ 1h30. Au retour, c'est Def Leppard qui s'en vient.
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Un show à pas manquer sur nos ondes demain matin à compter de 9h avec l'excellent Richard Z. Sirois. Les Grands Bazous, format week-end. On est ensemble jusqu'à 19h. Voici Blink-182 à O.

Ça a été un énorme plaisir de passer cette soirée en votre compagnie. Un beau samedi qui ressemble à un vendredi. Pourquoi? Parce que c'est congé dimanche et lundi. Profitez-en! Les Grands Badauds à pas manquer demain 9h. Également, le top 100 de tous les temps de haut. Lundi 10h avec Choc. On se laisse avec Kermesse. À bientôt. Salut!

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On est le samedi 16 mai 2026. Merci de passer cette soirée bien branchée à votre radio à Drummondville. Je m'appelle Mathieu Guimond. C'est un plaisir de passer la soirée avec vous, mais je vous avertis, ça se peut choisir pas 100% focus. Ah oui, ben c'est ça, hein, quand il y a un match de hockey. Le Canadien qui pourrait régler le cas des Sabres ce soir. D'après vous, on règle ça ce soir, cette histoire-là, le Canadien? Passe-t-il en finale d'association contre les Hurricanes de la Caroline? Hein, ce serait le fun, hein? On n'étirera pas le plaisir. Les Sabres sont d'un cordes, faut les achever. On achève les bisons aujourd'hui.

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